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Accessible dès 12 ans, Knock ou le triomphe de la médecine, c'est du mardi 6 au mercredi 21 octobre à 15h, 20h ou 20h30 au théâtre de la rue de Belleville à Nantes avec un tarif de 12 à 22 euros. 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
3: Bonjour à tous. Après les lycéens et les étudiants, place aux professeurs. Une intersyndicale de l'éducation appelle à la grève mardi en soutien des revendications des lycéens. Reçue hier par Édouard Geoffrey, les syndicats lycéens veulent poursuivre le mouvement. Le ministre de l'Éducation leur a notamment promis d'accélérer le remplacement des professeurs, en particulier dans les classes de première et de terminale. Il assure aussi vouloir engager un travail de fond concernant les rythmes scolaires. Dans l'actualité également, vers une baisse à la pompe dans les prochains jours, le G7 va libérer jusqu'à 100 millions de barils de diesel et pétrole brut pour faire baisser les prix, assure Emmanuel Macron. Une décision prise sous la pression de Washington qui menaçait d'interdire ses exportations de carburant vers l'Union européenne. Le dispositif Mon Soutien Psy vient de franchir une étape importante. Désormais, l'application du tiers payant sera automatique, ce qui va forcément faciliter l'accès aux soins psychologiques pour tous. La mesure propose jusqu'à 12 séances d'accompagnement par une psychologue partenaire de l'assurance maladie. L'interdiction des polluants éternels est entrée dans sa phase définitive en France. Si la loi interdit la fabrication, l'importation et la vente de cosmétiques ou de vêtements imperméables contenant des PFAS depuis le 1er janvier, le délai accordé aux commerçants pour écouler leur stock vient de prendre fin. Désormais, aucun de ces produits ne peut légalement se trouver en rayon. Et puis en foot, premier accro pour Zinedine Zidane à la tête des Bleus. L'équipe de France concède le match nul un partout contre l'Italie. Il reste en tête de leur groupe de Ligue des Nations.

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1: Bonjour à tous. Une courte trêve ce week-end avant la reprise des blocages la semaine prochaine devant les lycées. Les syndicats lycéens appellent à poursuivre le mouvement, notamment mardi où une journée d'action est également annoncée dans les universités. Ils seront rejoints par une intersyndicale de l'éducation qui appelle aussi à la grève. Le ministre de l'éducation, Édouard Geoffrey, a reçu des représentants lycéens hier mais n'a pas réussi à les convaincre. Il a promis un travail sur la démocratie et les rythmes scolaires ainsi qu'un plan visant à accélérer les remplacements. Laurent Nunez promet lui de renforcer les moyens des pompiers, 1 milliard d'euros supplémentaires sur 5 ans. Pour financer cette enveloppe, le gouvernement prévoit un relèvement exceptionnel de la taxe sur les conventions d'assurance dans le projet de loi de finances. Épuisés après les méga-feux de l'été, les syndicats des sapeurs-pompiers professionnels ont émis un préavis de grève jusqu'au 20 octobre. Les cours du pétrole en baisse après l'annonce du G7 hier soir. Les pays du G7 se sont engagés à libérer jusqu'à 100 millions de barils de gasoil et de pétrole brut. Des stockages stratégiques qui devraient faire baisser les prix à la pompe selon Emmanuel Macron. L'Hérault, de nouveau placé ce matin en vigilance orange pluie inondation. Le département sous les eaux après un épisode méditerranéen qui a déjà causé des inondations mercredi. Et puis c'est un arrêté municipal plutôt insolite. Il est désormais interdit de tomber malade à Marmande dans le Lot-et-Garonne. Un coup de com' pour interpeller les candidats à la présidentielle concernant la problématique des déserts médicaux. Bonne journée à tous.

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1: Nous sommes le 3 octobre. Revenons sur la carrière d'un escrimeur français de renommée mondiale. J'ai nommé, justement, Christian Doriola. C'est une référence dans sa discipline. Talent, technique hors pair et adresse extrême lui ont ouvert les portes du succès. Des succès qui lui feront entrer littéralement dans l'histoire du sport français. Lui, c'est Christian Doriola. L'escrimeur est né le 3 octobre 1928. C'est tout jeune qu'il découvre l'art des armes. Un style offensif, un gaucher qui plus est difficile à contrer. Le Perpignanais se fait voir lors des championnats du monde en 1947. Il n'a pas 20 ans. Qu'il décroche l'or mondial au fleuret. Un an plus tard, le voici aux Jeux de Londres. Après avoir pris l'or avec l'équipe de France de fleuret quelques jours plus tard, il prend l'argent en individuel. Il sera du voyage en 1952 aux Jeux de Stockholm, comme lors des précédentes Olympiades, avec quasiment la même

équipe. Il empoche l'or en fleuret, mais va troquer l'argent pour l'or, cette fois-ci en individuel. Son aventure olympique et sa quête de breloque l'emmènent en Australie à Melbourne en 1956, où cette fois-ci c'est l'argent par équipe qui récoltera et l'or en individuel qui conservera. Porte-drapeau en 1960, à Rome, sa dernière apparition olympique se fera en Italie donc lors de la Bérésina tricolore, où la France de l'escrime ne ramènera aucune médaille de la capitale italienne. Au total, 4 médailles dorées pour le seul Christian Doriola, avant le biathlète Martin Fourcade et après Lucien Godin, escrimeur lui aussi, il est l'un des seuls Français à avoir décroché 4 titres aux Jeux Olympiques. Désigné escrimeur du XXe siècle par la Fédération internationale d'escrime, le fleurettiste nous quitte en 2007. Le patineur de vitesse norvégien Oscar Mathisen est né en octobre 1888. Nous lui rendrons hommage demain avec d'autres histoires d'un jour.

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1: Bonjour à tous. Une courte trêve ce week-end avant la reprise des blocages la semaine prochaine devant les lycées. Les syndicats lycéens appellent à poursuivre le mouvement, notamment mardi où une journée d'action est également annoncée dans les universités. Ils seront rejoints par une intersyndicale de l'éducation qui appelle aussi à la grève. Le ministre de l'éducation, Édouard Geoffrey, a reçu des représentants lycéens hier mais n'a pas réussi à les convaincre. Il a promis un travail sur la démocratie et les rythmes scolaires ainsi qu'un plan visant à accélérer les remplacements. Laurent Nunez promet lui de renforcer les moyens des pompiers, 1 milliard d'euros supplémentaires sur 5 ans. Pour financer cette enveloppe, le gouvernement prévoit un relèvement exceptionnel de la taxe sur les conventions d'assurance dans le projet de loi de finances. Épuisés après les méga-feux de l'été, les syndicats des sapeurs-pompiers professionnels ont émis un préavis de grève jusqu'au 20 octobre. Les cours du pétrole en baisse après l'annonce du G7 hier soir. Les pays du G7 se sont engagés à libérer jusqu'à 100 millions de barils de gasoil et de pétrole brut. Des stockages stratégiques qui devraient faire baisser les prix à la pompe selon Emmanuel Macron. L'Hérault, de nouveau placé ce matin en vigilance orange pluie inondation. Le département sous les eaux après un épisode méditerranéen qui a déjà causé des inondations mercredi. Et puis c'est un arrêté municipal plutôt insolite. Il est désormais interdit de tomber malade à Marmande dans le Lot-et-Garonne. Un coup de com' pour interpeller les candidats à la présidentielle concernant la problématique des déserts médicaux. Bonne journée à tous.

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2: Avec David Poncé, responsable du service GEMAPI, gestion des milieux aquatiques et prévention des inondations, et Yves Nizan, technicien en milieu aquatique. Bonjour.
3: Bonjour.
4: Bonjour.
2: Alors David Poncé, tout d'abord, le GEMAPI, qu'est-ce que c'est ?
3: Alors, comme vous l'avez rappelé, effectivement, gestion des milieux aquatiques et prévention des inondations, c'est une compétence assez récente des collectivités en France, hein, notamment des communautés de communes et communautés d'agglomération, qui ont en charge, effectivement, la préservation, la sauvegarde des milieux aquatiques, que ce soit des zones humides ou des cours d'eau, mais également la prévention et la protection contre les phénomènes d'inondation, que ce soit l'inondation d'eau douce, fluviale, ou la submersion marine. Et précisément, à Saint-Malo agglomération, dans notre service, on est assez occupé, effectivement, par la submersion marine, comme chacun sait, mais on s'occupe encore également de toute la question des eaux douces terrestres, donc des fameux milieux aquatiques.
2: Alors Yves Nizan, technicien en milieu aquatique, GEMAPI, vous nous parler de votre travail, de vos missions ?
4: Bien sûr. Alors, ma mission, c'est surtout travailler sur les cours d'eau et les zones humides. En fait, ce qu'il faut savoir, c'est qu'aujourd'hui, les cours d'eau ont été énormément déplacés. Il y a quelques dizaines, voire centaines d'années, pendant le grand remembrement et sûrement avant aussi sur le territoire de Saint-Malo. Ce qui fait qu'aujourd'hui, on a déconnecté les cours d'eau de leurs zones humides et de leur écosystème de base, des fonds de vallée, on va dire. Ce qui fait qu'aujourd'hui, on a une déconnexion, on a les zones humides qui jouent plus leur rôle de filtre naturel, de soutien à l'étiage, donc qui recrache de l'eau pendant l'été pour continuer d'accompagner les cours d'eau et éviter qu'ils se mettent en assec trop rapidement. Et du coup, mon travail aujourd'hui, c'est essayer de trouver des propriétaires, des agriculteurs avec qui on peut travailler main dans la main à justement remettre ces cours d'eau qui ont été déplacés dans leur fond de vallée pour justement recréer tout l'écosystème qui fonctionnait avant. Et du coup, ça peut permettre de recréer de la vie aquatique, mais aussi d'aider à lutter contre les inondations ou de lutter contre la sécheresse.
2: Alors, vous travaillez aussi avec un autre collègue qui n'est pas avec nous aujourd'hui. Vous pouvez peut-être le nommer et sa fonction ?
4: Alors, c'est Guillaume Villemagne. Guillaume, lui, il travaille sur la prévention des inondations et sur le papier. Donc c'est le plan d'action prévention des inondations qui lui va plutôt se diriger sur tout ce qui est submersion marine et plutôt littoral même.
2: Est-ce que vous trouvez que le public que vous venez de mentionner tout à l'heure, Yves, avec lequel vous travaillez, ce travail de pédagogie, vous le trouvez réceptif justement à ces problématiques et à votre action ?
4: Ça dépend des personnes. Il y a des personnes qui n'ont pas cette fibre-là et qui sont un peu déconnectées. Et il y en a d'autres qui sont complètement connectées et qui sont prêts à travailler avec nous. On en trouve toujours. Il faut juste trouver le bon contact et la bonne première façon de discuter avec la personne. Après, je pense que les gens sont quand même connectés à l'envie de préserver leur environnement. C'est juste qu'il faut bien l'amener et ne pas être dans une stigmatisation de la personne. Je pense qu'il faut surtout aujourd'hui les accompagner et leur faire comprendre de pourquoi le milieu qu'ils voient n'est pas forcément naturel. Les gens ont des fois oublié qu'un cours d'eau qui est tout droit n'est pas un cours d'eau naturel. Un cours d'eau qui est très profond n'est pas forcément un cours d'eau naturel. Surtout sur notre territoire, on a des cours d'eau qui sont très petits. On n'est pas sur des territoires où, par exemple, dans le centre-Bretagne, sur la Vilaine qui est très large, et c'est des fleuves qui sont beaucoup plus gros. Ici, le Routouan, ça va être le fleuve qui va être le plus grand chez nous, et qui même lui a été impacté énormément par justement l'humain. Où dans le passé, il est sûr et certain qu'il faisait des grands méandres, donc c'est des grands zigzags. On est sur un territoire qui peut être certes très abrupt, mais aussi très plat. Et donc on va avoir des morphologies qui sont du coup pas rectilignes, mais vraiment, oui, qui zigzaguent et qui permettent à l'eau de s'épandre sur le lit majeur.
2: On va rappeler peut-être, David Poncé, avec vous, la configuration de la baie de Saint-Malo en termes de risque de submersion marine. Sur quoi vous travaillez avec GEMAPI ? Qu'est-ce que vous mesurez ?
3: Alors, on travaille sur deux endroits préférentiels que tout le monde connaît bien. Donc, la baie de Saint-Malo, avec effectivement un système de digues sur le fameux sillon. Un système de digues d'environ 3 km de long. Mais on a aussi beaucoup plus imposant du côté de la baie du Mont-Saint-Michel. Là, c'est un système de digues qui fait 37 km de long, donc à cheval sur deux régions, deux départements et plusieurs collectivités. Et donc là, en fait, on travaille cette question-là en baie du Mont-Saint-Michel avec nos collègues de la communauté de communes de Dole-de-Bretagne et avec nos amis normands de Mont-Saint-Michel-Normandie, c'est-à-dire la communauté de communes d'Avranches. Donc ça, ça se fait en collaboration avec plusieurs collectivités. Et c'est un gros dossier, effectivement, qui nous occupe bien avec mon collègue Guillaume Villemagne, qu'on a évoqué tout à l'heure.
2: Est-ce que on a vraiment un sujet avec le dérèglement climatique et un risque de submersion marine dans les prochaines décennies ici?
3: Oui, c'est tout à fait évident. La mer monte au niveau mondial et à Saint-Malo comme ailleurs, on n'est pas protégé contre le phénomène. Et on a d'ailleurs réussi à le quantifier puisqu'on a un marégraphe officiel à Saint-Malo depuis une trentaine d'années. Et donc avec l'aide du CHOM qui est l'opérateur de ce marégraphe, on a réussi à montrer, à quantifier la montée de la mer à Saint-Malo depuis les 20 dernières années qui est de l'ordre de 4 mm par an aujourd'hui. Voilà. Donc la mer monte à Saint-Malo et donc les ouvrages aujourd'hui qui jouent bien leur rôle ne sont pas forcément conçus pour le niveau d'eau qu'il y aura dans 50 ans ou 100 ans. Donc on y travaille effectivement à une amélioration du niveau de protection de ces ouvrages, voilà, avec l'aide de ce qui s'appelle le fonds Barnier. Il y a des subventions publiques pour effectivement améliorer les choses. Et donc ça c'est un travail de longue haleine, techniquement très pointu et financièrement très cher.
2: Oui, alors ça veut dire effectivement une observation fine, régulière de la montée des eaux et puis toute la mise en place du dispositif après qui va arriver.
3: Oui, alors observation effectivement des conditions de mer, de l'élévation du niveau marin, surveillance et entretien des ouvrages actuels, voilà, notamment en période hivernale où on subit beaucoup de tempêtes, voilà, et également de gros coefficients de marée qui nous inquiètent un peu. Et puis troisième étape, effectivement, préparer l'avenir avec des travaux éventuellement de réhausse des ouvrages, mais jusqu'à un certain point.
2: Alors, est-ce qu'on peut être un peu plus précis en termes d'altitude ou de dimension?
3: Non, à ce stade-là, je peux pas être affirmatif, c'est en cours d'étude. On est dans l'objectif d'éventuellement pouvoir démarrer les travaux d'ici 2 ans.
2: Vous parliez tout à l'heure, David Poncet, de coûts. On a moyen d'évaluer, on peut donner un chiffre, ou est-ce que c'est toujours en cours d'élaboration?
3: C'est en cours d'élaboration, mais je peux vous dire qu'on parle de plusieurs millions d'euros. Voilà. À ce stade, je ne pourrais pas être plus précis, mais ça coûte cher.
2: Ce qui est fait localement ici pour empêcher la hausse du niveau des eaux, est-ce que l'homme a son rôle à jouer? Est-ce qu'il y a encore une marge d'action? Parce que là, vous êtes sur le diagnostic et sur la prévention, mais dans ce qu'on peut faire au quotidien, est-ce qu'il y a des choses? Tout un chacun, j'ai envie de dire.
3: Alors, au niveau de l'élévation du niveau marin, c'est compliqué au niveau local de se dire qu'on peut avoir une influence sur le phénomène. Malheureusement, on est sur un phénomène mondial. Donc, effectivement, on est plutôt sur l'idée d'apporter des réponses techniques, de génie civil sur les ouvrages, mais par contre, c'est pas non plus la panacée. C'est-à-dire que moi, je suis pas capable de vous garantir que ce qu'on va pouvoir faire comme travaux sur les digues de Saint-Malo vont nous mettre en dehors du risque pour des centaines d'années. Je peux pas affirmer ça.
2: Est-ce que ça a un impact sur justement les habitations, sur le foncier?
3: Ça devrait, mais pour l'instant, on voit pas venir vraiment une baisse des valeurs foncières sur le littoral. Pas vraiment.
2: Pour en revenir à la submersion marine, quel est le risque si par exemple il y a un raz-de-marée? C'est-à-dire qu'en fait il y a l'eau salée qui arrive dans les terres. Quel est le risque justement pour la biodiversité, pour les cours d'eau?
3: Ah bah, le risque c'est qu'effectivement l'eau salée brûle tout. Et c'est un vrai risque qu'on commence à identifier en baie du Mont-Saint-Michel avec ce qu'on appelle le biseau salé. Voilà, qui est un terme un peu technique qui désigne en fait la remontée de l'influence des eaux marines bien au-delà de la fin de l'estran. Ça remonte effectivement par en dessous et ça vient effectivement percuter les nappes d'eau douce terrestres et effectivement et faire remonter cette nappe d'eau douce. Alors, premier risque effectivement quand la nappe d'eau douce remonte sous la pression des eaux marines, c'est des phénomènes alors pas forcément d'inondation mais d'infiltration d'eau, notamment dans des zones où il peut y avoir des habitations. Donc on finit les pieds dans la flotte en gros. Et puis après, de manière ultime, c'est carrément la remontée des eaux salées quasiment au niveau du sol, disons à partir de 30 cm en dessous de la surface du sol, et là le sol il devient non cultivable. Donc c'est un phénomène qui est à l'œuvre notamment en baie du Mont-Saint-Michel, qui a déjà été plus ou moins identifié par des agriculteurs, qui constatent effectivement que quand ils utilisent leur forage, ils arrivent très très très vite à de l'eau saumâtre. Voilà, par rapport à il y a une dizaine d'années ou une vingtaine d'années. Et donc, on est en train, à Saint-Malo Agglomération, avec l'aide d'autres collectivités, justement, dans la baie du Mont-Saint-Michel, de faire étudier le phénomène par l'Université de Rennes. Voilà, on a fait installer des piézomètres pour calculer, enfin, pour observer le niveau, justement, de ce fameux biseau salé. Et d'ici 3-4 ans, dans le cadre d'une thèse, on aura effectivement une modélisation des résultats et on sera peut-être capable de dire aux agriculteurs dans tel ou tel endroit du marais de Dole, ben dans 30 ans ou 50 ans, ça va forcément pas bien se passer. Voilà, on va essayer de cartographier l'influence de la remontée du biseau salé lié au réchauffement climatique. Puisque la mer monte, ce fameux biseau salé, lui, monte aussi.
4: Alors les différentes étapes, elles peuvent être longues. Là, aujourd'hui, la première partie du cours d'eau qui a été restauré, c'était en 2023. Les périodes d'achat peuvent être longues, mais les périodes aussi de concertation avec les personnes peuvent être longues. Après, les travaux, nous, on les réalise toujours à l'étiage, donc c'est-à-dire quand il y a le moins d'eau possible, donc plutôt fin d'été, début d'automne, avant que justement les précipitations d'hiver ont été reprises. Ce qu'on va essayer de faire justement, c'est pour avoir le moins d'impact sur la faune et la flore aquatique, parce que du coup elle va être déjà en dormance ou elle va être moins expressive. Et ce qui fait qu'en fait derrière on va essayer de recréer justement tous les habitats pour que l'année d'après, la résilience de la nature permette justement de reprendre directement forme. Et ici on peut le voir déjà, on a une biodiversité d'un point de vue milieu aquatique qui est beaucoup plus exprimée à l'aval, là où il y a eu les travaux, qu'à l'amont, où du coup on a moins d'espace et on va avoir quelques résultantes, mais ça va moins s'exprimer.
2: Bah merci beaucoup David Poncet, responsable du service GEMAPI, gestion des milieux aquatiques et prévention des inondations, pour toutes ces précisions. Merci Yves Nizan aussi pour vos lumières en tant que technicien en milieu aquatique à GEMAPI. Merci pour toutes ces informations, puis on espère qu'effectivement les auditrices et auditeurs ont été sensibilisés à vos propos. Merci à vous.
5: Merci à vous.
4: Merci beaucoup. Au revoir.
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1: Bonjour à tous, un week-end de répit avant de nouveaux blocus la semaine prochaine dans les lycées mais aussi les universités. Les organisations lycéennes et étudiantes appellent à un acte 3 mardi. Une intersyndicale lance également un appel à la grève dans l'éducation en soutien des revendications liées au manque de moyens. De nombreux débordements ont encore été observés hier. Près de 1800 interpellations à travers la France, plus de 5000 depuis lundi. À Tours, un adolescent a perdu l'usage de son œil. Des lésions compatibles avec l'impact d'une balle de défense de type LBD selon le parquet. Vers une baisse à la pompe dans les prochains jours, le G7 va libérer jusqu'à 100 millions de barils de diesel et pétrole brut pour faire baisser les prix, assure Emmanuel Macron. Une décision prise sous la pression de Washington qui menaçait d'interdire ses exportations de carburant vers l'Union européenne. Laurent Nunez qui promet de renforcer les moyens des pompiers, 1 milliard d'euros supplémentaires sur 5 ans. Pour financer cette enveloppe, le gouvernement prévoit un relèvement exceptionnel de la taxe sur les conventions d'assurance dans le projet de loi de finances. Les syndicats des sapeurs-pompiers professionnels seront en grève jusqu'au 20 octobre. À la page des sports, du football et un résultat frustrant pour les Bleus. Match nul un partout hier soir au Stade de France face à l'Italie pour la première du sélectionneur Zinedine Zidane devant le public français. Dernier rendez-vous de ce rassemblement en Ligue des Nations lundi, l'équipe de France affronte de nouveau la Belgique. Et puis un énorme transfert pour le handball français. Brest s'offre la Norvégienne Enir Estad. La meilleure joueuse du monde rejoindra les championnes de France à partir de l'été 2027.

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2: 11h.

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1: Bonjour à tous. Un plan d'action pour accélérer les remplacements des professeurs. Il sera lancé dès le début de la semaine prochaine, notamment pour les classes à examen, annonce Édouard Geoffrey. Le ministre de l'Éducation tend la main aux lycéens, mais peine à les convaincre. Les organisations étudiantes maintiennent leur appel à bloquer les lycées et les universités mardi. Une intersyndicale de l'éducation appelle également à la mobilisation ce 6 octobre pour soutenir les revendications autour du manque de moyens. Laurent Nunez promet de renforcer les moyens des pompiers. 1 milliard d'euros supplémentaires sur 5 ans. Pour financer cette enveloppe, le gouvernement prévoit un relèvement exceptionnel de la taxe sur les conventions d'assurance dans le projet de loi de finances. Épuisés après les méga-feux de l'été, les syndicats seront en grève jusqu'au 20 octobre. L'interdiction des polluants éternels est entrée dans sa phase définitive en France. Si la loi interdit la fabrication, l'importation et la vente de cosmétiques ou de vêtements imperméabilisés contenant des PFAS depuis le 1er janvier, le délai accordé aux commerçants pour écouler leur stock vient de prendre fin. Désormais, aucun de ces produits ne peut légalement se trouver en rayon. Le laboratoire Lutris Pharma a publié des données positives de phase 2 pour son gel, un traitement local qui réduit durablement les éruptions cutanées sévères chez les patients traités pour un cancer colorectal, une solution pour améliorer leur confort de vie. Et puis en foot, premier coup d'arrêt sous l'ère Zidane pour les Bleus. L'équipe de France concède le nul 1 partout face à l'Italie. Prochain rendez-vous lundi face à la Belgique, dernier match de ce rassemblement en Ligue des Nations.

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1: Bonjour à tous. Un plan d'action pour accélérer les remplacements des professeurs. Il sera lancé dès le début de la semaine prochaine, notamment pour les classes à examen, annonce Édouard Geoffrey. Le ministre de l'Éducation tend la main aux lycéens, mais peine à les convaincre. Les organisations étudiantes maintiennent leur appel à bloquer les lycées et les universités mardi. Une intersyndicale de l'éducation appelle également à la mobilisation ce 6 octobre pour soutenir les revendications autour du manque de moyens. Laurent Nunez promet de renforcer les moyens des pompiers. 1 milliard d'euros supplémentaires sur 5 ans pour financer cette enveloppe. Le gouvernement prévoit un relèvement exceptionnel de la taxe sur les conventions d'assurance dans le projet de loi de finances. Épuisés après les méga-feux de l'été, les syndicats seront en grève jusqu'au 20 octobre. L'interdiction des polluants éternels est entrée dans sa phase définitive en France. Si la loi interdit la fabrication, l'importation et la vente de cosmétiques ou de vêtements imperméabilisés contenant des PFAS depuis le 1er janvier, le délai accordé aux commerçants pour écouler leur stock vient de prendre fin. Désormais, aucun de ces produits ne peut légalement se trouver en rayon. Le laboratoire Lutris Pharma a publié des données positives de phase 2 pour son gel, un traitement local qui réduit durablement les éruptions cutanées sévères chez les patients traités pour un cancer colorectal, une solution pour améliorer leur confort de vie. Et puis en foot, premier coup d'arrêt sous l'ère Zidane pour les Bleus, l'équipe de France concède le nul 1 partout face à l'Italie. Prochain rendez-vous lundi face à la Belgique, dernier match de ce rassemblement en Ligue des Nations.

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1: Bonjour à tous, le mouvement lycéen en pause ce week-end avant une grande journée de mobilisation mardi. L'Union syndicale lycéenne et une intersyndicale de l'éducation nationale appellent à y participer. Après une réunion avec le ministre de l'Éducation, les organisations lycéennes ont estimé ne pas avoir obtenu de mesures concrètes. Édouard Geoffrey a annoncé un plan dès la semaine prochaine pour accélérer le remplacement des professeurs. Il veut aussi lancer des travaux sur les rythmes scolaires et la démocratie lycéenne. Nouveau record de surpopulation carcérale dans les prisons françaises. 92 000 personnes étaient détenues au 1er septembre, selon le ministère de la Justice, pour 63 000 places. Le nombre de matelas posés au sol, faute de lits, est en hausse de près de 52% comparé à l'an dernier. De nombreuses actions à l'occasion d'Octobre Rose, le mois dédié à la prévention et au dépistage du cancer du sein. Le club de foot du FC Nantes dévoile un nouveau maillot, rose bien sûr, qui sera porté par les équipes féminines et masculines. Dès aujourd'hui d'ailleurs par les Nantaises qui jouent contre Montpellier à la Beaujoire. La moitié des bénéfices sera reversée aux associations nantaises Madame S et Ma Parenthèse, ainsi qu'au fonds de dotation du FC Nantes. Et puis le rugby et la cinquième journée de Top 14, 6 rencontres au programme ce samedi. Ça commence avec Bordeaux-Bègles-Lyon. À 16h35, Vannes-Pau, La Rochelle-Clermont, Bayonne-Stade Français et Racing 92-Perpignan. Enfin, en clôture ce soir, Castres-Toulouse à partir de 21h. Voilà pour l'actualité. Très bon après-midi à tous, à notre écoute.

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2: 16h.

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Le 6 octobre, plongez dans l'univers piquant et réflexif de Génération Mitterrand, un docu-fiction de théâtre présenté à l'espace Capellia. 40 ans après mai 68 et l'élection de Mitterrand, trois personnages aux convictions radicalement opposées, incarnant les figures de Macron, Mélenchon et Le Pen, se confrontent sur scène. Leurs échanges décryptent les désillusions d'une génération et les fractures d'une époque. 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
1: Bonjour à tous. Journée calme autour des lycées. Après un vendredi sous tension dans plusieurs villes, le parquet de Paris fait savoir qu'il y a eu un peu plus de 800 interpellations en Île-de-France depuis le début du blocage des lycées, dont 85% de mineurs. Et concernant ces mineurs, certains ont reçu un avertissement pénal probatoire. D'autres sont convoqués à un stage réparation citoyenneté. Une grande journée de mobilisation nationale est prévue mardi, réunissant lycéens, étudiants et personnels enseignants. Après une réunion avec le ministre de l'Éducation, les organisations lycéennes ont estimé ne pas avoir obtenu de mesures concrètes. Nouveau record de surpopulation carcérale dans les prisons françaises. 92 000 personnes étaient détenues au 1er septembre pour 63 000 places, selon le ministère de la Justice. Le nombre de matelas posés au sol est en hausse de près de 52% en un an. Des milliers de personnes manifestent cet après-midi à Paris pour défendre les droits des personnes LGBT+. Une marche des fiertés de la place d'Italie à la place de la Bastille. À quelques mois de la présidentielle, l'inter-LGBT appelle à la solidarité et à se dresser contre l'extrême droite. En Formule 1, Max Verstappen signe sa première pole position de la saison. Lewis Hamilton décroche la deuxième place du Grand Prix de Bahreïn qui aura lieu demain en Malaisie. Le premier Français, Pierre Gasly, partira à la neuvième place. Et puis, une nouvelle espèce de grenouille minuscule découverte en Équateur. Elle mesure entre 15 et 18 mm et se pare de vert et de jaune ou de rouge et de noir. Bon après-midi à tous.

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1: Bonsoir à tous. Journée calme autour des lycées. Après un vendredi sous tension dans plusieurs villes, le parquet de Paris fait savoir qu'il y a eu un peu plus de 800 interpellations en Île-de-France depuis le début du blocage des lycées, dont 85% de mineurs. À Belfort, où un policier a été passé à tabac en marge du mouvement lycéen, plusieurs suspects ont été identifiés, indique le procureur. Il espère pouvoir interpeller les suspects dans les prochaines 24 heures. Des milliers de personnes ont manifesté cet après-midi à Paris pour défendre les droits des personnes LGBT+. Une marche des fiertés de la place d'Italie à la place de la Bastille où un concert est organisé. À quelques mois de la présidentielle, le coprésident de l'Inter-LGBT appelle à la solidarité et à se dresser contre l'extrême droite. Le département des Pyrénées-Orientales passera en vigilance orange, pluie et inondations demain matin à 6h. De fortes pluies sont attendues. L'alerte orange est levée dans l'Hérault. De nombreuses actions à l'occasion d'Octobre Rose, le mois dédié à la prévention et au dépistage du cancer du sein. Le club de foot du FC Nantes, par exemple, dévoile un nouveau maillot, rose bien sûr, qui sera porté par les équipes féminines et masculines. La moitié des bénéfices sera reversée à des associations ainsi qu'au fonds de dotation du FC Nantes. Et puis en cyclisme, encore une belle performance de Demi Vollering. La Néerlandaise conserve son titre européen après sa victoire dans la course en ligne féminine des championnats d'Europe et elle devient ainsi la première coureuse à être sacrée championne d'Europe et championne du monde la même année. Très bonne soirée à tous, à notre écoute.

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1: Bonsoir à tous. Journée calme autour des lycées. Après un vendredi sous tension dans plusieurs villes, le parquet de Paris fait savoir qu'il y a eu un peu plus de 800 interpellations en Ile-de-France depuis le début du blocage des lycées, dont 85% de mineurs. À Belfort, où un policier a été passé à tabac en marge du mouvement lycéen, plusieurs suspects ont été identifiés, indique le procureur. Il espère pouvoir interpeller les suspects dans les prochaines 24 heures. Des milliers de personnes ont manifesté cet après-midi à Paris pour défendre les droits des personnes LGBT+. Une marche des fiertés de la place d'Italie à la place de la Bastille où un concert est organisé. À quelques mois de la présidentielle, le coprésident de l'Inter-LGBT appelle à la solidarité et à se dresser contre l'extrême droite. Le département des Pyrénées-Orientales passera en vigilance orange, pluie et inondations demain matin à 6h. De fortes pluies sont attendues. L'alerte orange est levée dans l'Hérault. De nombreuses actions à l'occasion d'Octobre Rose, le mois dédié à la prévention et au dépistage du cancer du sein. Le club de foot du FC Nantes, par exemple, dévoile un nouveau maillot, rose bien sûr, qui sera porté par les équipes féminines et masculines. La moitié des bénéfices sera reversée à des associations ainsi qu'au fonds de dotation du FC Nantes. Et puis en cyclisme, encore une belle performance de Demi Vollering. La Néerlandaise conserve son titre européen après sa victoire dans la course en ligne féminine des championnats d'Europe et elle devient ainsi la première coureuse à être sacrée championne d'Europe et championne du monde la même année. Très bonne soirée à tous, à notre écoute.
2: Chers auditeurs et auditrices de Sun, bonsoir. Bienvenue sur Sun. C'est Moogie Groovy, votre mix du samedi soir. Petit changement de programme. Tous les premiers samedis du mois, je vous proposerai un mix de 2 heures. Car j'ai trop de sons à vous faire partager. Donc notez bien que tous les premiers samedis du mois, on passe sur le format 2h et le reste des autres samedis, format 1h. On va commencer tranquillement avec un peu de hip-hop. Vous verrez, ça va être très varié encore ce soir. Vous retrouverez bien sûr la tracklist, comme d'habitude, sur la page Moogie Groovy du sonunique.com. On est ensemble jusqu'à 21h. Bonne écoute à tous et à toutes.

On se rapproche doucement de cette fin de session spéciale de 2 heures. Donc notez bien le rendez-vous tous les premiers samedis du mois. Je vous fais une spéciale de 2 heures parce que j'ai trop de choses à vous faire écouter. J'espère que cette sélection vous a plu. Bien sûr, il me reste encore un dernier morceau sous le coude que je vous passe tout de suite. Je vous souhaite à tous et à toutes un très bon samedi soir et on se retrouve samedi prochain. Ciao.

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1: Bonsoir, bonsoir à toutes et à tous, bonsoir à toutes les auditeuristes de Sun et bienvenue dans le Sun Electro Social Club. Nouvelle version 2026 avec une nouvelle formule. Et ce soir, je suis accompagné de Pierrick et de Musine.
2: Bonsoir.
1: Pour m'épauler. Et voilà, et donc on est parti pour la première émission de l'année du nouveau Sun Electro Social Club. Pierrick, toi qui es un peu l'ancien de l'équipe, tu peux nous dire un peu, voilà. Qu'est-ce qu'on va faire pendant toutes ces années au Sun Electro Social Club?
3: Ouais, c'est vrai que j'ai un énorme historique sur le Sun Electro Social Club. Rappel pour les auditrices et les auditeurs, avant le Sun Electro Social Club, c'était 3 à 4 rendez-vous par an avec un ou une DJ qui venait dans les locaux de Sun et qui faisait un live pendant une heure. La nouvelle version cette année, c'est que vous allez écouter plus d'électro sur Sun puisqu'on sera présent tous les mois, tous les premiers samedis du mois. Donc ça va faire une petite dizaine d'émissions, parce que nous aussi on prend des vacances, enfin on verra, ça sera peut-être là l'été quand même. Et cette année, vous aurez la chance d'écouter à la fois des DJ invités, comme on avait l'habitude de le faire, mais aussi des DJ résidents chez Sun, puisqu'il y a de plus en plus de gens qui mixent à l'antenne.
1: Voilà, donc on voit des gens que vous connaissez peut-être déjà et que vous découvrirez peut-être. Donc on a Musine qui... t'es sur quelle émission déjà toi?
2: Alors moi je suis avec mon compère Pedro, on s'occupe de l'émission 9pm qui a lieu les 3e samedi du mois.
1: Ok, et moi-même c'est Dipolaire, moi je suis sur l'émission Syntonica, c'est le 2e samedi du mois de 21h à 22h. En compagnie de ma nouvelle collaboratrice Mélanie, voilà. Et donc on va partir pour un B2B, voilà, entre Musine et moi-même. Ça va durer jusqu'à 23h. On va vous passer ce qu'on a envie. C'est un peu libre, c'est freestyle complet. On est en B2B, donc ça va passer de l'un à l'autre. Vous allez essayer de découvrir qui joue. Et là pour l'instant, ça va être Musine qui va se mettre à la tâche.
2: Exactement, et je vais commencer par un gros classique raguiche de notre ami Todd Terge. C'est pas mon ami, mais voilà, vous avez compris.
1: Ouais, ok, ça va. Bah, on te laisse te mettre aux platines et puis cher auditeuriste, on va être parti pour pratiquement 2 heures de mix non-stop sur l'antenne de Sun. Voilà, la Musine qui va lancer. Alors, Musine, il mixe au vinyle et moi-même, je vais mixer sur les CDJ, donc on va passer de l'un à l'autre. Et voilà, c'est parti.

Nous sommes toujours en direct sur l'antenne de Sun. Il est 22h25, vous êtes dans le 16 qui est le Sun Electro Social Club avec Musine au platine. Et il nous reste encore une demi-heure. Profitez-en.

0: Et voilà, c'est la fin de ce Sun Electro Social Club, le premier épisode de la saison 2026-2027. Merci à Pierrick et merci à Mouezine d'être parmi nous ce soir. Voilà, on s'est bien éclaté, hein.
1: On a bien rigolé.
0: Voilà.
2: Ouais, carrément, c'était chouette.
0: Ouais, voilà. Bon, ça, on est parti un peu dans tous les sens. Voilà, mais c'est un peu le principe de l'émission en même temps. Chacun se fait plaisir, chacun passe des choses qui lui plaisent et. Voilà, donc on a fini sur de la techno un peu, voilà, avec un classique de Oxia, Domino, pour les puristes qui connaissent, voilà.
2: Eh ben exactement, et j'ai trouvé ça super chouette, et c'est un peu le principe d'un social club, voilà, c'est un peu qu'on se mélange, qu'on se découvre, qu'on se rencontre musicalement, humainement.
0: Ouais, c'est ça. Et puis dans les prochaines émissions, on va inviter des gens. Voilà, on va inviter des DJ nantais, voilà, des gens qu'on aime et qui font de la bonne musique et qui participent à la scène locale. Voilà, Pierrick.
1: On peut déjà donner le nom d'un de nos futurs invités.
0: Ouais,
1: je crois que c'est
0: carrément.
1: Pour décembre.
0: Ouais, décembre, on aura Lucas Reyes, qui est un DJ nantais et qui est un gros producteur de musique électronique et qui a pas mal de choses, ouais, sous le coude.
1: Ok.
0: Voilà, il a un label et tout. Voilà.
1: Pour novembre, on peut pas encore vous dire parce qu'on ne sait pas. Voilà, pour tout. Soit ça sera nous, soit ça sera un invité surprise et vous découvrirez le jour J. Et à très bientôt sur l'antenne de Sun.
0: À bientôt.
2: Ciao.

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